0: vivificat. 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
1: Lux orta est justo, et rectis corde letizia. Alleluia.
2: Dominus regnavit exultet.

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